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Après, qui au troisième millénaire avant l'ère de Crow, créa la première civilisation pyramide. La légende dit que de son mausolée,

l'invasion Yankos, repoussée par les armées Krag, sous sa direction. Certains savants expliquent ainsi la naissance de l'idée de méditation. D'autres pensent que Zarek est immortel et que des flammes du temps, il réapparaît dans la réalité tournoyante